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0: L'éternel de la musique.
1: Pourquoi ? Parce que l'éternel de la musique, eh bien, on y relie le corps et l'esprit en musique. Alors sur cet album, que du beau monde. L'éternel de la musique, ça va être le fil conducteur de ce soir, on va retrouver son univers.
0: Vendredi 19h.
1: Alors, on retrouve cette pop synthétique, mais tellement sophistiquée où la beauté reste en suspension. Dans l'éternel de la musique, des harmonies vocales somptueuses, un chanteur avec une voix androgyne.
0: Vendredi 19h.
1: L'éternel de la musique. Vous allez voir, ce titre a un petit goût de friandise. On se retrouve sur Fréquence Tech. Fréquence 7. Dans les Sylvain, arrête de rire, s'il te plaît. L'éternel de la musique. On arrête de rire, Sylvain, c'est bon. Et n'oubliez pas, la vie sans musique serait une erreur. À bientôt, les Terraniens. À ciao.
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1: 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Alors que la sécheresse perdure et pèse sur la vie rurale et les activités agricoles, une enquête tente de faire la lumière sur le mystérieux départ de feu qui s'est produit loin dans les montagnes. 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

0: Bonsoir, mesdames et messieurs. Bienvenue à l'émission Direct Jazz, émission de la radio libre albanacienne. On est avec Sylvain aux manettes. Salut, Sylvain.
1: Salut, salut.
0: Tout va bien?
1: Bien, et toi?
0: Oui, merci. C'est le printemps pour nous. On commence à planter. Puis aujourd'hui, on a notre ami Basile Mouton qui vient nous visiter à la contrebasse. Salut, Basile.
2: Salut, Pierre.
0: Tu vas bien?
2: Salut, Sylvain.
1: Ah. Salut.
2: Ça va, écoute.
0: Oui?
2: Ça va pas trop mal, comme tu dis, c'est bientôt le printemps.
0: C'est bientôt.
2: Ça fait plaisir.
0: Qu'est-ce que tu racontes?
2: Eh bien, écoute.
0: Que t'as passé un bel hiver?
2: Ouais, un bel hiver, hiver en tout cas.
0: Un hiver.
2: Ouais,
0: que ça se peut des beaux hivers?
2: Ça se peut.
0: Il y en a des plus beaux, des moins pires que d'autres.
2: Il y en a des moins pires que d'autres. Voilà, celui-là était. Écoute, il était ce qu'il était.
0: Ah, c'est ça.
2: Voilà.
0: C'est pas fini. Puis, mais il faut se réjouir parce qu'au Québec, il fait moins 25 à tous les jours. Encore là.
2: En ce moment?
0: Ben, peut-être pas aujourd'hui, là.
2: Ah oui,
0: surtout pas quand l'émission va passer, mais. Voilà, écoute, qu'est-ce que tu racontes au niveau musical? As-tu des projets? As-tu fait des trucs? Ou,
2: Écoute, ouais, il y a quelques petites choses là qui sont arrivées. Demain, je joue avec un trompettiste ardéchois qui s'appelle Pierre Lafrenet, figure-toi.
0: Hein?
2: Eh oui!
0: T'es bien chanceux!
2: c'est magnifique.
0: Ah, pardon.
2: Je crois que ça se passe à Vallon-Pont-d'Arc.
0: Ouais, à l'Insolite.
2: Exactement.
0: Bon,
2: donc, okay. Pour ceux qui nous écoutent.
0: C'était trop tard.
2: Ah, c'est trop tard.
0: L'Insolite, c'est un nom, mais on peut parler de l'Insolite un petit peu. C'est un très beau lieu à Vallon-Pont-d'Arc qui s'appelle l'Insolite. Il y a toutes sortes de trucs qui se passent. Il y a des concerts, il y a des animations, il y a de la danse, il y a des cours de couture. Oui, il y a toutes sortes de trucs. C'est très intéressant. Il y a du yoga avec des gens très sympas.
2: C'est vrai que c'est un très beau lieu.
0: Nicole? Juste avant l'émission, je disais que j'avais pas la mémoire des noms, tu vois.
2: Ah ben voilà.
0: Nicole,
2: non, mais ça vaut le coup.
0: Ouais, Chloé, il y a Chloé, puis voilà.
2: Ouais. Et puis voilà, et puis le lendemain, je pars à Lyon.
0: Qu'est-ce que tu vas faire à Lyon?
2: Eh ben écoute, un concert avec le Big Band de l'œuf.
0: Ah, c'est bon ça, le Big Band de l'œuf.
2: Ouais. Donc
0: avec
2: c'est
0: Baldi.
2: Ouais, dirigé par Pierre Baldi. Ouais, dirigé et puis aussi.
0: Est-ce qu'il y a encore comment il s'appelle le saxophoniste là, qui était là-dedans là, il écrivait, il était professeur aussi.
2: Ah, au Rodolphe.
0: Ouais, il est plus là.
2: Non.
0: Parti.
2: Ça fait un moment, ouais.
0: Là, ouais.
2: Sax,
0: il est toujours vivant, Rodolphe.
2: Oui. Oh, écoute, j'ai pas de nouvelles, mais je crois.
0: T'as droit, hein.
2: Ouais. Donc voilà, ça va être un chouette moment. C'est à l'Espace Tonkin à Villeurbanne.
0: Ah.
2: Voilà, le week-end prochain, je remplace un contrebassiste lyonnais sur un projet d'un pianiste lyonnais aussi, qui s'appelle Fabrice Tarel, et avec un guitariste, Monsieur Ollendorf, un guitariste anglais.
0: Okay.
2: Donc voilà, c'est du remplacement.
0: Tu vas jouer où?
2: Écoute, on va jouer à la Ferma Jazz à Bourg-en-Bresse, un club sympa. Et ben c'est ça, son disque, la musique de son disque.
0: Que tu connais pas.
2: Que j'ai commencé à écouter un peu.
0: T'as des partouches?
2: Oui, j'ai reçu ça, faut que je les imprime. Et bon, j'ai la semaine prochaine encore pour m'y mettre dedans, okay. Mais j'ai déjà bien écouté, donc ça devrait bien se passer, mais ça va être chouette. Avec Marc Michel à la batterie, avec qui j'ai joué la semaine dernière à la Ferma Jazz aussi, encore un remplacement.
0: Marc Michel, un ancien élève, à moi.
2: Ah, écoute, ouais.
0: Moi, pas un élève personnel, mais je jouais dans le big band dont je m'occupais au Conservatoire National de Lyon, CNR à Fourvière, à Lyon, dans les années 60-65.
2: Très, très bon, ouais. Très, très bon batteur, en tout cas.
0: Oui.
2: Avec une belle carrière, et donc on avait joué la musique d'un guitariste un très bon ami qui s'appelle Benoît Convert, que tu connais aussi,
0: bien
2: sûr, avec qui on a joué. Benouche, bien sûr.
0: Benouche.
2: Je lui fais un petit coucou à Benouche. Et voilà, on a joué avec son quartet la semaine dernière. C'était vraiment un super
0: concert.
2: C'était
0: où?
2: C'était pareil, à la Ferma Jazz.
0: À la Ferma Jazz.
2: Ouais. Voilà, donc.
0: À Bourg-en-Bresse.
2: À Bourg-en-Bresse, bon. Exactement.
0: Ok.
2: Si, c'est un peu loin.
0: Ouais.
2: Un petit peu, mais bon, de toute façon, en Ardèche, il n'y a pas trop le choix de faire des kilomètres.
0: Cool. Puis là, tu m'as dit que t'écoutais un nouveau contrebassiste que tu viens de découvrir, ou c'est un nom?
2: Je viens pas de le découvrir, parce que c'est un bassiste que j'ai découvert avec Bill Frisell en premier. Donc en duo, là, j'aimais beaucoup leur duo. Et puis avec un autre guitariste aussi. Je sais plus, suédois ou je sais plus comment, enfin de norvégien ou suédois, qui s'appelle Jacob Bro. Et donc voilà, le bassiste en question s'appelle Thomas Morgan et il a sorti un album.
0: C'est un Américain, Thomas Morgan?
2: Eh ben, je sais pas exactement, mais peut-être, oui, sûrement un Américain. Ou alors, ouais, si je pense, à vérifier. En tout cas, super musicien, vraiment, j'aime beaucoup ce musicien et sa manière de jouer. Et là, il vient de sortir son album, je crois, en 2025, qui s'appelle... comment il s'appelle cet album déjà ? Around You is a Forest.
0: Autour de toi, c'est la forêt.
2: Voilà.
0: Mon Dieu, c'est monstrueux. Ça, c'est les deux, trois premiers jours au restaurant. Autour de toi, c'est la forêt. Après ça, au bout de certains temps, c'est va-t'en dans la forêt. Oh, excusez-moi, messieurs, dames, j'ai envie de dire des niaiseries aujourd'hui. Alors voilà.
2: Il n'y a pas de mal.
0: On écoute ça?
2: Eh bien, avec plaisir.
0: Après ça, on joue une chanson?
2: Allez.
0: Qu'est-ce que tu en penses?
2: Ça me va.
0: On écoute ça, merci. Sylvain, comment ça marche? Oui?
2: Allez, ben c'est parti.
0: C'est parti.

0: Oh yeah! Basile Mouton au gros violon, Thi-Pierre au pipeau, puis la chanson s'appelle toujours If I Should Lose You. Si je devais te perdre. Il y a deux versions. Bon. Dans les textes, il y a deux versions. Alors voilà. If I Should Lose You, yeah man, c'est beau, hein?
1: C'était beau?
0: Sol mineur.
2: Joli morceau.
0: On aime ça.
2: Je sais même plus qui c'est qui a écrit ce morceau.
0: Moi non plus.
1: Ah ben voilà, écoute.
0: Ça, c'est, ça, en fait, on est beaucoup ignorants parce que, ben, en tout cas, surtout moi. Oh, ouais. Parce que les standards, on les joue, on connaît les grilles, on connaît pas les paroles. On devrait connaître les paroles, mais on en connaît quelques-unes. Mais parce que souvent, tous les standards qu'on joue, presque tous les standards qu'on joue, sont des chansons, avec donc des paroles. Mais nous, on joue les notes puis les accords. Mais c'est notre problème. Mais oui, donc on connaît, c'est ça.
1: Mais c'est ça.
0: Pas grave, on joue la musique.
1: Écoute.
0: C'est un prétexte pour improviser. Pour s'écouter, pour essayer de jouer des trucs ensemble.
1: Puis on aime ça.
0: Puis demain, on va la jouer. Puis ça sera pas pareil.
1: Ah ben non.
0: Puis après-demain, on va la rejouer encore. Puis ça sera pas pareil. Puis c'est jamais pareil.
2: C'est ça, le jazz.
0: C'est ça. C'est pour ça qu'on aime ça. C'est qu'on joue souvent les mêmes chansons, tout simplement parce que c'est un terrain d'entente. Hein, terrain d'entente.
1: Et puis c'est tous les jours différents. Puis
0: c'est tous les jours différents. C'est le plaisir que. C'est le voilà la joie de notre de cette musique.
1: Ah, c'est sûr.
0: Bon, dis-moi, d'autres choses, qu'est-ce que tu as à dire, qu'est-ce que tu vas faire cet été là, tu as d'autres projets cet été ou
1: ah, écoute, cet été, ah, ouais.
0: Comment ça démarche, tiens? Comment ça marche là? Il faut démarcher nous autres là.
1: Non, faut, oui,
0: c'est
1: faut,
0: pas
1: faut
0: fini là, on n'a pas de CDI.
1: Non.
0: T'as pas de CDI toi?
1: Ah, même pas.
0: Ah mon Dieu, moi non plus, j'ai pas de CDI. Faut appeler tout le monde. Bonjour madame. Bonjour. Vous vous souvenez pas de moi? Oui, oui, on s'est rendu. Ah oui, monsieur, oui. Puis là, il faut faire ça.
1: Eh ouais.
0: Hein?
1: Ben il faut le faire.
0: Ouais. As-tu commencé?
1: Un petit peu.
0: T'as commencé?
1: Un petit peu, ouais. Quelques trucs dans le coin. Mais des choses. Voilà, plutôt.
0: On peut dire déjà, on a le droit de faire de la pub un peu parce qu'on fait de la pub de musique. On n'est pas des. On joue les mercredis soirs à L'Or Noir. Mmh. L'Or Noir, c'est un café. C'est un café à Aubenas en face de l'église. Puis Basile et moi, avec Antoine, on joue souvent. Puis il y a d'autres musiciens qui viennent. Des fois, il y a d'autres gens. Mais Basile et Antoine, on est là souvent. Puis on joue de 7h, de 19h30 à 21h30. C'est très agréable.
1: Ouais, devant l'église, là.
0: Devant l'église.
1: Ouais, on est bien.
0: Un café-restaurant qui s'appelle L'Or Noir. L'Or Noir. Et puis c'est pendant les marchés nocturnes d'Aubenas.
1: Exactement. Mais d'ailleurs, pour 2026, t'as eu des nouvelles?
0: On est là.
1: Oh, on sera là.
0: Je viens de l'annoncer. T'écoutes pas la radio? Approche-toi un peu. On t'entend pas. Approche.
1: Je l'apprends.
0: Tu l'apprends?
1: Je l'apprends là, tu vois.
0: Ah,
1: je
0: n'étais
1: pas au courant.
0: Okay. C'est ça le jazz, tu vois, on sait pas.
1: C'est de l'impro.
0: Tout d'un coup, on improvise.
1: Ok, cool.
0: Bien sûr.
1: Ben, c'est bien. C'est une bonne chose.
0: Avec chez Camille, qui est là, qui s'occupe du lieu, avec Léa. Voilà. T'en souviens plus,
1: ben,
0: mal.
1: Tu vois que t'as la mémoire des prénoms, ben,
0: c'est difficile pour moi de trouver un prénom. Puis c'est une belle équipe, puis c'est une belle ambiance, puis c'est très agréable. Là, bon, on mange très bien. Le bon chef cuisinier, voilà.
1: Exactement.
0: Et puis donc on va faire ça, après ça on est là-dedans. On n'a rien d'acquis chez nous, les gars.
1: Ouais, non.
0: Non, on sait pas, faut toujours recommencer.
1: Toutes les années.
0: Mais je dis pas ça pour me plaindre, je dis ça juste pour à titre informatif. Il y a des gens, ils disent ah, les musiciens, vous êtes chanceux, c'est poit. Oui, c'est vrai, on aime ça. On aime ce qu'on fait, mais il faut travailler.
1: Mm.
0: Hein? C'est pas gratuit.
1: Ben non. Non, c'est du boulot, ça, c'est sûr.
0: Du boulot, hein?
1: Et puis c'est un métier passionnant, hein, mais pour ceux qui recherchent la sécurité, c'est sûr que.
0: Ben, c'est pas bon.
1: Ça va pas être
0: C'est pas la bonne job.
1: C'est pas la bonne porte. Mais c'est ça aussi qui fait la richesse de.
0: C'est ça qui fait qu'on aime ça aussi, c'est qu'on sait pas qu'est-ce qu'on va faire l'année prochaine.
1: Mm.
0: Et la musique nous amène dans toutes sortes d'endroits différents.
1: Exactement.
0: Qu'on décide pas nous-mêmes. souvent.
1: Ouais, on a la chance de voyager des fois.
0: On rencontre des gens.
1: Eh oui, ça c'est sûr.
0: Et puis, on ne sait pas où on va être, puis ça c'est bien, l'inconnu. Il y a des gens que ça rend mal à l'aise d'être, de ne pas savoir tout ça, puis il y en a d'autres qui, comme nous, ça ne nous rend pas mal à l'aise. Moi, ça me...
1: Ouais, ben il faut savoir se laisser aller, et puis...
0: Faire confiance.
1: Se faire confiance.
0: Croire. Et puis, ouais. La foi.
1: Ben tout à fait, c'est ça. C'est important.
0: Ben, je pense
1: pas
0: que...
1: Pas facile, mais important.
0: Non.
1: Oui.
0: Puis c'est pour ça, c'est ça.
1: Mais bon, c'est sûr que c'est quelque chose de très très riche, en tout cas, d'un point de vue humain, relationnel, enfin d'un point de vue sur beaucoup de choses.
0: Ben oui, parce que quand on fait le métier qu'on fait, quand on joue ensemble comme ça, comme avec Basile, qu'on vient juste de faire, ben il faut s'écouter.
1: Bien sûr.
0: Il faut s'aimer.
1: Il faut se faire confiance.
0: Il faut y aller.
1: Il faut s'ouvrir un peu, se respecter.
0: Ouais. Il y a beaucoup de valeurs humaines qui rentrent en ligne de compte pour le résultat qu'on cherche, en fait. Si on veut faire une belle sculpture sonore, hein, une belle chanson, une belle nice tune, mm-hmm. il faut beaucoup de paramètres, je pense.
1: Il faut surtout s'entourer avec les bonnes personnes aussi, avec les personnes avec qui on a envie de jouer.
0: C'est ça.
1: Ça, c'est important que les gens soient là pour les mêmes raisons. Mm-hmm. Bien sûr, mais c'est riche à ce niveau-là, et puis d'un point de vue relationnel aussi, parce qu'on, comme on est souvent sur la route aussi, on rencontre plein de nouvelles personnes, plein de nouveaux gens, des publics différents, des musiciens, et ça c'est chouette aussi. Enfin, je veux dire, il y a beaucoup d'échanges à travers la musique, comme dedans d'ailleurs aussi.
0: Ouais. Beaucoup d'inconnus.
1: Ouais.
0: C'est bon. Hey, regarde, j'ai apporté un petit disque, un vieux disque de Count Basie. Non, pas vrai, un vieux disque de Quincy Jones, avant qu'il fasse de la production pop avec Michael Jackson.
1: Ouais.
0: Il jouait du big band. C'est un ancien trompettiste, Quincy Jones.
1: Il jouait pas dans le... Avec qui il jouait dans le...
0: Quincy Jones?
1: Million Band, ouais, quand il était jeune. Ouais, j'ai vu ça, j'ai vu un espèce de...
0: Trompettiste, hein? Il était trompettiste.
1: Ouais. Un doc sur lui, là, vraiment.
0: Ah ouais?
1: Un espèce de biopic, un peu, doc, qui est vraiment super.
0: Puis,
1: sacré personnage.
0: Ah, il y a quelque chose, oui, Quincy, putain.
1: Beau carnet d'adresse, hein.
0: Tous les gars avec qui il joue... Il y avait un big band, il faisait des tournées en Europe au début, là. Puis là, il y a un big band, là, que j'ai trouvé un disque comme ça, à 1 € dans une brocante.
1: Oui, c'est... puis il était vachement apprécié, ce Quincy Jones aussi, parce que je sais que il a beaucoup arrangé pour Sinatra.
0: Oui.
1: Pour.
0: Oui, avec Frank.
1: Pour Ray Charles.
0: La fameuse chanson, là.
1: Mais tous ces gens-là, vraiment.
0: All of Me.
1: Ouais. Mais il l'aimait beaucoup parce qu'il a beaucoup contribué à la carrière de ces artistes à travers son travail, Quincy Jones.
0: Ah ouais.
1: C'est quand même un sacré bonhomme. Ouais.
0: Ah oui, terrible.
1: Puis qui a ratissé vraiment large, qui est parti du jazz et puis un peu comme Miles.
0: Ah oui.
1: Il
0: est venu pop à la fin.
1: Ben, avec son temps.
0: Ah, ben c'est ça.
1: Il a. Mais c'est remarquable, en tout cas. Ben écoute, hâte d'écouter ça.
0: On écoute ça, puis c'est qu'un truc bossa nova. C'est une chanson de Dave Brubeck.
1: OK.
0: Puis on écoute ça. Merci, Sylvain.

0: Oh yeah, Basile Mouton, Tipeee, Sylvain. On est tous là. On vient de jouer My Ideal. Yeah.
1: Très beau morceau.
0: C'est beau, hein?
2: Ah ouais.
0: Belle tune, hein?
2: Ah, ça, c'est magnifique.
0: Ah, c'est d'ailleurs Benouche qui m'avait demandé ça la dernière fois qu'il était venu jouer avec toi.
2: Figure-toi qu'on lui a, on l'a joué.
0: Puis là, il m'avait dit, hein?
2: On l'a joué la semaine dernière avec son groupe.
0: Yeah. Puis je la connaissais pas. Alors, je l'ai appris. C'est le fun d'apprendre des chansons.
2: Ah, My Ideal, c'est beau. Puis c'est, cool, hein? C'est qui a écrit ça? C'est un trompettiste?
0: Je sais pas, moi.
2: Si.
0: Ah! Polly Morgan. Non.
2: Ah!
0: Qui a écrit ça?
2: Trompettiste.
0: Ah ouais?
2: Super trompettiste que j'adore. Et les noms, moi, c'est pareil.
0: On n'est pas bon. Approche-toi du micro.
2: Pardon. Ah! Enfin bon, magnifique, ce morceau, en tout cas.
0: Oui, enfin.
2: Oui.
0: Hey, on écoute un peu encore de ton contrebassiste. T'en as-tu d'autres à écouter?
2: Écoute, sinon, je te propose un.
0: Ah ben.
2: Je pensais à quelque chose, figure-toi.
0: Dis-moi.
2: Un trio de trompettistes, un trio avec une section rythmique qui vient de sortir son disque. Et. Écoutez, j'ai écouté ça il n'y a pas longtemps et puis je trouvais ça très très sympa.
0: Parfait, ça m'a une surprise.
2: Voilà, donc je te dis. Je te dis rien.
0: On en parlera après.
2: Ok, alors on va écouter ça. C'est parti.
0: Hein, c'est parti.
2: J'espère que ça va marcher.
0: Ça va te marcher. Parce que là, on est dans. Où ça marche, non? On a un téléphone portable. Basile, il y a ça dans
2: là,
0: ses
2: c'est
0: mains.
2: Parti, normalement.
0: On a envoyé ça chez Sylvain. Puis Sylvain, il dit non, ça marche pas. Qui c'est qui a brouillé les ongles, là?
2: Ah, ok, ouais.
0: On y va? C'est bon? Tu l'as eu?
2: Je repars.
0: 5, 4, 3, 2, 1, 0.

0: 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On est avec Basile Mouton. Qu'est-ce qu'on vient d'écouter, Basile?
1: Eh bien, écoute, là, ce qu'on vient d'écouter, c'est un projet qui s'appelle, un groupe qui s'appelle Aérophone. Et voilà, donc c'est un groupe que j'ai découvert il y a quelques années parce que je travaille avec un batteur, Fred Pasqua, et il joue dans ce groupe. Et donc c'est un trio composé de Johan Loustalot à la trompette, Blaise Chevalier à la contrebasse et Fred Pasqua à la batterie. Ouais. Et donc ça vient de sortir et nous venons d'écouter un morceau qui s'appelle Tinec. Je sais pas si c'est bien prononcé comme ça, mais...
0: Comment?
1: Tinec?
0: Tinec! Le Tinec. Tinec. Une chanson de Cannonball Adderley qui s'appelle Tinec.
1: OK.
0: Mais c'est pas la même chose. Yeah, c'est cool. Super.
1: Ouais, c'est
0: ça. Ça vient de sortir.
1: C'est sorti, ouais.
0: Ça a été enregistré où? Est-ce que tu le sais?
1: Waouh. Je crois que ça a été dans la région.
0: T'es loin du micro, moi, chérie.
1: Pardon. Dans la région, je sais pas trop, en fait.
0: Il s'approche du micro, parle encore moins fort.
1: À l'ouest de Paris, entre la Bretagne et Paris, je ne sais pas.
0: Tout pareil, les bassistes. Aucune exception. Il n'est pas mieux que les autres. ben, c'est bien. OK.
1: Voilà.
0: OK, on est... Bon, ben, on continue. On continue à écouter une autre chanson de Quincy. Hein?
1: Allez.
0: Quincy Jones?
1: C'est parti.
0: As-tu d'autres choses à dire?
1: Moi?
0: Ouais.
1: Ah, écoute, on peut écouter de la musique, ça me va bien.
0: On écoute de la musique, on aime ça. Mais oui. Quincy Jones, le numéro 10, je me souviens pas c'est quoi. On écoute ça.

0: Okay, I love you. La la la la. La la la la la la. Une chanson qui s'appelle I love you.
1: Voilà.
2: Tout est dit. Tout est dit.
0: I love you. I love you.
1: Ah, quel bonheur, Pierre. Ah,
0: c'est le fun, hein? Ah, oui. C'est le fun. C'est le fun. Hein? J'ai hâte à demain. On va jouer toute une soirée demain à l'insolite. Ah, yeah!
2: C'est sympa avec notre ami Antoine.
0: Oh, le petit Antoine.
1: Eh oui.
0: Titoine. Eh oui. Bon, ben, cher public, merci de nous suivre encore une fois. 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
0: 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Hein? Avec une programmation différente, décalée et pas pareille. Puis on vit, il y a plein d'émissions différentes. Combien il y a d'animateurs? C'est levé une quarantaine, hein?
2: Une cinquantaine.
0: Combien?
2: Une cinquantaine.
0: Une cinquantaine d'animateurs. Donc, c'est une cinquantaine d'émissions différentes, c'est ça?
2: Non, non, il y a des émissions où il y a trois animateurs.
0: Hein?
2: Mets ton casque, tu m'entendras.
0: Ouais, moi, je mettre mon casque, mal entendu. Qu'est-ce que tu dis?
2: Il y a sur certaines émissions, pardon, il y a trois animateurs.
0: Ah, mon Dieu. OK. Donc, il y a quatre émissions, en fait, non? Non, il y a beaucoup d'émissions.
2: Il y a une quarantaine.
0: Une quarantaine d'émissions. 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Puis c'est ça, Basile.
1: T'es moderne. Ben, merci à tous, en tout cas.
0: Thank you very much.
1: Thank you.
0: For coming in the Wubanas.
1: Merci pour l'invitation. Merci à toi, Sylvain.
0: Toujours un plaisir.
1: Pour la régie. Et puis, c'est toujours un plaisir.
0: On a du fun, on est tranquille. On essaye de faire de la belle musique. On essaye.
1: Écoute, ça fait de mal à personne.
0: Ça fait de mal à personne. Hein?
1: Voilà.
0: On est content.
1: Et on est content. voilà.
0: OK, ben bisous à tout le monde. Puis à très bientôt.
1: Allez, à très bientôt. Merci.
0: Ciao. Bye.
1: Ciao.
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0: 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Pour cette oscillation intemporelle du joli mois de mai, une grande œuvre, la 9e symphonie de Franz Schubert, dite « La Grande ». Et Philippe nous en parle.
1: Franz Schubert est né en 1792 à Vienne et est mort en 1828 à Vienne. C'est un Viennois de Vienne qui n'a pas beaucoup bougé. C'est un personnage étrange, c'est un personnage avec un certain mystère quand même. C'est quelqu'un qui, dont les parents étaient instituteurs. Il a connu un logement d'instituteur, donc il ne manquait de rien, c'était quelqu'un de modeste, simple, voilà. Et puis en fait, il passe sa vie à Vienne à habiter chez les uns et les autres. Il a très peur de la solitude, donc il vit chez ses amis, il vit chez son frère, et il va mourir en 1828 chez son frère. Les deux maisons de Schubert, là où il est né, là où il est mort, on peut encore les visiter. C'est vraiment bouleversant parce que c'est des petites maisons très simples. L'appartement de son frère, c'est tout petit.
0: Et c'est là où il composait ?
1: Alors oui, il a composé jusqu'au bout.
0: Dans sa petite chambre ou
1: dans sa petite chambre, alors il était bien malade. Hein. Il a contracté la syphilis assez tôt. Ça l'a entraîné dans des complications, bien évidemment. Et il est mort à 31 ans. Et il a composé un petit peu moins de 1000 pièces jusqu'à sa mort. C'est phénoménal, hein. 1000 pièces. Alors, Schubert est un Viennois de Vienne qui va quand même recevoir une vraie éducation musicale. Il va aller au Konvikt, donc c'est le grand lycée musical de Vienne, où un de ses professeurs, il n'est autre que Salieri, donc c'est quand même pas mal. On voit le talent de Schubert, on l'emmène sur des formes très classiques et très, très attendues à l'époque à Vienne, comme la symphonie, le quatuor, bon, tout ça, Schubert, il n'est pas contre. Mais on le sait, c'est un compositeur de l'intime. Donc là où il va se révéler complètement, c'est en composant des lieder. Le lieder, c'est une forme pour voix et piano. Ça peut durer 2 minutes, ça peut durer 6 minutes. Et c'est basé sur des poèmes, donc c'est narratif. Ça va raconter et décrire quelque chose. C'est presque un opéra en miniature. Sauf qu'au lieu de durer 3 heures, ça dure 4 minutes. Et au lieu d'avoir l'orchestre et plein de voix, il y a un chanteur qui raconte tout et le piano qui est là pour faire vivre ça. Et Schubert va composer 600 lieder. Et il sera connu pour ça, puisque les lieders sont édités dans des gazettes que les amateurs achètent afin de les chanter chez eux. Il y a une éducation musicale à l'époque dans la société, qui notamment au niveau de la bourgeoisie, qui permet ça. Donc Schubert, il est connu pour ça. Il est connu comme un compositeur de lieder. Il a un cercle d'amis. Ce sont des poètes, ce sont quelques musiciens, mais c'est surtout des gens qui écrivent. Voilà. C'est un strict contemporain de Beethoven, à Vienne. Ils ne se rencontreront jamais. Et Schubert, qui était peut-être maladivement timide, introverti, on l'a beaucoup dit, va offrir une pièce qu'il va dédier à Beethoven. Il va composer une pièce pour la seule forme pour laquelle Beethoven n'a jamais composé, c'est le piano à 4 mains. Beethoven a écrit beaucoup, mais rien pour piano à 4 mains. Donc Schubert va lui dédier une pièce pour piano à 4 mains. Voilà. Et on sait qu'en 1827, en mars 27, pour les obsèques de Beethoven, Schubert sera appelé pour être l'un des porteurs du cercueil. Je pense que Schubert était très admiratif de Beethoven et que Beethoven n'a peut-être même pas vu que Schubert existait. Bon, dans ce... Beethoven, c'est un bulldozer hein, dans
0: oui,
1: l'histoire de la musique.
0: Oui, c'est pas la même génération.
1: Alors, il y a 20 ans de plus pour Beethoven.
0: C'est ça. Hein.
1: Il y a 20 ans de plus. Ça compte à l'époque.
0: Hein. Mais oui.
1: Ça compte. Hein. Et puis, Beethoven est un, je disais, un bulldozer. C'est-à-dire que quand il se met en colère, tout le monde le sait, y compris contre les princes. Schubert, lui, il rase les murs et il veut se faire tout petit. Hein. Donc, Schubert va tout de même composer des symphonies qui vont connaître des destins étranges, puisque la première et la deuxième sont vraiment des œuvres qui sortent du Konvinkt de Vienne, à l'époque où il était élève de Salieri. Donc, c'est une facture très classique, très très traditionnelle. Moi j'aime beaucoup l'énergie qu'il y a dans cette musique, qui est vraiment une musique de jeune homme. Il a 15 ans. Elles sont difficiles à réaliser parce qu'il ne tient pas compte de ce que ça demande comme ressources physiques pour les interprètes. C'est on y va, allez paf, et puis on s'arrêtera à la fin. Donc on a du mal des fois à reprendre son souffle dans cette musique un peu exubérante qui est une musique de jeunesse. Une troisième symphonie qui est plus italienne, avec des contours plus soignés, on va dire. La quatrième est un tournant, parce que c'est la symphonie dite tragique. On a une patte romantique qui là est plus évidente. La cinquième, c'est un retour aux hommages à Mozart et à Haydn, mais elle est d'un équilibre magnifique, elle est d'une palette, d'une grande sérénité. C'est très très très belle œuvre à porter également en concert. La sixième, c'est peut-être la plus creuse. Bon, oui, elle est mignonne, elle est juste mignonne. Voilà, mais si Schubert l'avait pas composé, ça, peut-être ça manquerait pas. C'est affreux ce que je dis. Hein. Mais, mais oui, c'est affreux. Mais c'est pas parce que c'est Mozart que tout est fascinant, et c'est pas parce que c'est Schubert que tout est. On a le droit d'être. Enfin, quand on voit certains chefs-d'œuvre, on se dit c'est pas tout du même niveau quand même des fois.
0: Oui.
1: Et c'est pas grave.
0: Mais non, parce que lui non plus. Enfin,
1: peut-être
0: des jours où ça allait moins.
1: Oui, voilà, et c'est pas grave. Et puis surtout, ça permet de continuer le chemin vers quelque chose d'autre. Et du coup, après cette sixième. C'est ça qui est étonnant, c'est qu'il n'écrit pas la septième. Mais on arrive à la huitième, qui est l'inachevée.
0: Oui.
1: Alors c'est une espèce de curieux mélange, parce que la septième serait-elle la huitième, et la huitième est-elle la septième? On ne sait pas, on n'a jamais su. Il y a des bouts, il y a des extraits, il y a des choses. Bon, toujours est-il qu'un jour, il se dit, ben moi j'ai fait ma symphonie en deux mouvements, elle est en si mineur, elle est finie. Alors qu'une symphonie, à l'époque, c'est quatre mouvements. C'est pas possible de faire autrement. Et il l'a fait en deux et c'est fini. Et l'éditeur va l'appeler la symphonie inachevée. Et après cette symphonie, cette huitième symphonie, Schubert compose sa neuvième symphonie qui est gigantesque. C'est de la musique phénoménale. Tout Schubert y est, c'est-à-dire à la fois l'élan, la tendresse, la douceur, la profondeur, le vide. Schubert, c'est un compositeur qui frôle toujours les abysses et le vide. On frôle tellement le silence par moments. Que si on fait un pas de plus, on tombe et il n'y a plus rien. Mais il sait nous emmener là, au bord, à chaque fois du précipice, et il sait s'arrêter et revenir. Et il n'y a pas de pathos non plus, on n'est pas dans la chose démonstrative. Elle est extraordinaire, cette neuvième. Elle commence par un grand portail, avec les corps qui nous donnent une introduction solennelle, majestueuse. Et c'est un monde de douceur qui après va passer à son tour sous le portail en question. Le mouvement lent est formidable, le scherzo magnifique, le final ébouriffant, enfin c'est une œuvre bouleversante. Et quand Schubert va la présenter au Musikverein de Vienne, on va lui dire « Mais c'est n'importe quoi, c'est injouable votre truc, mais qui c'est qui voudra d'une partition comme ça ?» Et Schubert ne l'entendra jamais.
0: Oh.
1: Il ne l'a pas entendu.
0: Que dans sa tête.
1: Que dans sa tête. Et du coup, elle va être créée vraiment à Vienne, quelque chose comme 30-40 ans plus tard. Il faut aussi resituer quelque chose, c'est que Schubert à Vienne connaît lui aussi, comme Haydn, comme Beethoven, les guerres napoléoniennes. Mmh. C'est pas rien, puisque c'est la présence d'armées d'occupation. Et tout ça, ça fait peur. Donc ce qui fait qu'à la fois, il faut être très classique quand on a 15-16 ans et qu'on a des prétentions à devenir compositeur. Il ne faut pas effrayer, il ne faut pas faire peur, il ne faut pas... Voilà. Et puis quand tout ça est terminé, quand Napoléon est battu et que les Habsbourg reviennent... au pouvoir, mais d'une manière encore plus raide qu'avant, on a cette période des années 1820 à Vienne, c'est le Biedermeier, c'est-à-dire c'est un art qui s'applique au mobilier, qui s'applique à la peinture, qui s'applique à plein de choses, mais qui s'applique aussi à la musique. C'est-à-dire, en gros, il n'y a rien qui doit dépasser.
0: Mmh.
1: On est dans la rigueur, dans la morale, une espèce de puritanisme qui revient, et la police surveille les artistes. On le sait, il y a des rapports de police qui concernent Schubert, parce que ces petites réunions avec ses amis poètes et à faire des Schubertiades, comme on dit, des petites soirées, ben on n'aime pas ça. Lui, il ne sera pas embêté. Il y a des rapports de police sur lui, mais il ne sera pas embêté. Par contre, Grillparzer et d'autres amis poètes seront vraiment persécutés par la police viennoise de l'époque. Donc une grande symphonie avec quelque chose... Non, il vaudrait mieux une petite symphonie comme la sixième, plus classique, qui ne dérange personne, que voilà, une espèce de produit de consommation sans aucun danger. Et je ne dis pas que Schubert se débat avec ça, il vit avec. Il vit avec ça. Mais par contre, quand il propose effectivement sa symphonie en deux mouvements, la symphonie inachevée, ou sa neuvième symphonie, qu'on va appeler plus tard la grande, il n'y a pas de place pour ça. Et c'est malvenu. Donc il nous laisse cette neuvième symphonie, qui est vraiment une expérience. Moi, je l'ai dirigée une fois, et c'est vraiment une expérience de traversée. Un peu comme les suites de Bach. Voilà. Il y a des choses qui fondent quelque chose de très très profond en nous, et ça en fait partie sur notre humanité, sur notre rapport au temps, sur comment on épouse une courbe mélodique avec le compositeur, comment il nous l'éclaire différemment avec ses harmonies à lui. C'est vraiment une expérience.
0: Nous écoutons la version du Philharmonique de Vienne, dirigée par John Elliott Gardiner.

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